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1: 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Pourquoi participer à cette grande mystification qui consiste à fabriquer des idoles pour mieux bétifier le bon peuple, renforcer le spectacle organisé des fantoches, alors qu'il existe tant de héros anonymes, depuis ces enfants qui se frappent et se mutilent, jusqu'à ces milliers d'âmes lucides, acceptant un petit sourire allumé au coin des lèvres, le vide douloureux, une survie ratée aboutissant 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Chérubin échappé des garçons sauvages de Monsieur Burroughs. Le film durera l'espace de quelques clubs. Travelling sur garçon kamikaze, à peine sorti d'une émission sur les enfants psychotiques. Et puis on nous a volé les bobines suivantes. Mais de toute façon, c'était prévu dans le scénario. Par la suite, tous les acteurs sont devenus célèbres. Ils ont gagné beaucoup d'argent, tant mieux. 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Tant mieux. L'art doit être une chose drôle et un peu assommante. C'est tout. Ennui. Les mots sont cons. Il faudrait les écraser. Les presser pour en faire sortir du jus, du pu, les casser, les tordre, les frapper, les castrer, les piétiner, les mordre, leur cracher dessus, leur chier dessus, et enfin les dépecer pour voir un peu ce qu'ils ont dans le coffre. On s'en sert trop, on s'en sert trop souvent. À la fin, ils ne veulent plus rien dire. Ils sont aussi crains que nos têtes. L'ennui donc. L'ennui cliché. Tout le monde s'ennuie. Mais je vais quand même raconter l'histoire.
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0: marche bien avec celle-là. 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
1: Attends, oui. 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

Objectif Lune. La Vierge Marie avec son croissant de lune. Bienvenue à toutes et à tous dans votre chronique Objectif Lune, la chronique qui vous parle de la lune. La représentation de la Sainte Vierge avec un croissant de lune sous ses pieds est l'une des images mariales les plus puissantes et symboliques de l'iconographie chrétienne, particulièrement depuis le Moyen Âge. Cette iconographie trouve son origine dans le texte de l'Apocalypse de Jean, chapitre 12, verset 1, où il écrit « Une femme revêtue du soleil, la lune sous ses pieds et une couronne de 12 étoiles sur sa tête. » Cette femme a été identifiée à la Vierge Marie, surtout dans la tradition catholique, et devient le modèle de l'Immaculée Conception. Le croissant de lune sur lequel la Vierge se tient debout symbolise plusieurs notions. D'une part, il représente la pureté et la virginité de Marie, la lune étant un astre qui reflète la lumière du soleil, le Christ, sans en être la source. Tout comme Marie reflète la grâce divine. D'autre part, la lune sous ses pieds évoque la victoire de Marie sur les forces du mal et sur la mortalité, car dans la tradition chrétienne, la lune est parfois associée à l'instabilité, à la mort ou aux réalités terrestres changeantes que Marie transcende. Dans de nombreuses œuvres, la Vierge est aussi couronnée de 12 étoiles, rappelant les 12 apôtres. Et elle écrase le serpent ou le dragon, symbole du mal, renforçant ainsi l'idée de sa participation au salut et à la victoire sur le péché. Cette iconographie s'est particulièrement développée dans les pays germaniques sous le nom de Mondschisel Madone, Madone au croissant de lune, où elle devient un emblème de l'Immaculée Conception et un symbole de résistance catholique face à la Réforme. La position du croissant pointe vers le haut ou vers le bas, varie selon les régions et les époques, mais il demeure un attribut constant dans les représentations de l'Assomption ou de l'Immaculée Conception. Enfin, cette image de la Vierge sur la Lune s'inscrit dans une longue tradition de symbolisme lunaire, la Lune étant associée depuis l'Antiquité à la féminité, à la fertilité et au cycle de la vie. En christianisme, elle acquiert une dimension nouvelle, celle de la médiation entre le ciel et la terre, entre le divin et l'humain, incarnée par Marie, la femme nouvelle, modèle de pureté et d'espérance pour les fidèles. Ainsi, la Vierge Marie, représentée avec un croissant de lune sous ses pieds, est bien plus qu'une simple image. Elle condense des siècles de théologie, de symbolisme et de spiritualité, offrant une synthèse visuelle de la place unique de Marie dans la foi chrétienne.

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2: Bonjour à tous, c'est Emma et je suis ravie de vous accompagner aujourd'hui comme chaque mardi à midi pour parler science avec différents invités. Nous sommes le mardi 12 mai et ce nouveau numéro de C'est pas faux est consacré à la médiation animale. Elle permet de maintenir ou favoriser le bien-être physique et psychologique à travers des interactions positives entre l'homme et l'animal d'un point de vue éducatif, social et thérapeutique. Mais comment ça fonctionne? Quelles sont les limites de cette pratique et quelles sont les pistes de recherche? Pour en parler, nous recevons Marine Grand-Georges, chercheuse en éthologie à l'université de Rennes et à l'unité Ethos de l'université Caen Normandie. Mais avant cela, c'est l'heure des infos sciences de la semaine. Antivirus, les règles d'isolement ont été durcies en France. Pour rappel, le 3 mai, l'OMS a alerté sur l'existence d'un foyer d'interaction à antivirus à bord du navire de croisière néerlandais MV Ondius. Ce virus est généralement transmis par les rongeurs et cause un syndrome cardio-pulmonaire sévère avec un taux de mortalité compris entre 30 et 60%. 22 cas contacts ont été identifiés en France. Tous seront placés en quarantaine renforcée en milieu hospitalier. Invitée de RTL ce matin, Karine Lacombe, infectiologue, a affirmé que nous n'étions pas du tout dans le même contexte que le Covid-19 et qu'on ne devrait pas avoir d'épidémie d'ampleur. La ministre de la Santé, Stéphanie Rist, tiendra ce mardi après-midi à 16h45 une conférence de presse en présence de plusieurs spécialistes. Le concours L'Épine récompense un aspirateur sous-marin de déchets et microplastiques. À l'occasion de la 125e édition du concours, 250 inventions ont été présentées à la Foire de Paris. C'est finalement Monsieur Turbino qui a gagné la timbale. Ce dispositif sous-marin permet d'aspirer les déchets et collecter les micro- et nanoplastiques sans perturber la vie marine. Selon son créateur, son fonctionnement sans moteur permet ainsi de l'utiliser à proximité de zones sensibles comme les herbiers ou les roches. L'organisation du concours salue une invention écologique, connectée et citoyenne. Seulement 43% des espèces dites menacées sont réellement protégées par la loi en France, selon une étude AXA Climate. Les vertébrés s'en sortent bien, les oiseaux, reptiles et mammifères menacés sont protégés à environ 95%, les amphibiens à 88%. Par contre, la protection chute fortement pour la plupart des groupes d'invertébrés. Les insectes menacés, malgré leur rôle central dans les écosystèmes, ne bénéficient que de 6% de protection. Les algues menacées, zéro protection. Le problème, c'est le décalage entre les connaissances scientifiques et le cadre juridique. De nombreux secteurs, notamment l'agriculture, dépendent de fonctions écosystémiques soutenues par des espèces négligées par la réglementation. Les auteurs de l'étude plaident pour une approche centrée sur les espèces dites clés de voûte, comme le castor, et sur les habitats et fonctions écologiques qui les soutiennent. On prend un peu de hauteur maintenant avec une info à l'échelle planétaire. Sur Terre, l'obscurité se fait de plus en plus rare. D'après une étude allemande, à l'échelle de la Terre, la nuit disparaît de plus en plus. En moyenne, l'intensité lumineuse nocturne gagne 2% chaque année. C'est une moyenne car d'un côté, on a les zones de forte croissance urbaine comme en Chine ou en Inde qui connaissent une augmentation beaucoup plus rapide. Et de l'autre, la lumière a baissé, notamment en Europe. En France, les nuits sont 33% plus sombres qu'il y a 10 ans grâce aux politiques de réduction de l'éclairage public après minuit. Mais dans l'ensemble, c'est plutôt une mauvaise nouvelle, car au-delà du fait que l'éclairage représente 5% des émissions mondiales de CO2 et que la pollution lumineuse porte atteinte aux écosystèmes, elle perturbe l'horloge biologique du vivant. La lumière décale notre rythme circadien et nous fait dormir de moins en moins, avec des conséquences sur la santé mondiale. Cette fois, pas de rétrospective, mais une journée internationale. La région européenne de l'OMS célèbre le 12 mai la Journée internationale des infirmières, un événement organisé chaque année à la date anniversaire de la naissance de Florence Nightingale, infirmière britannique et pionnière des soins infirmiers modernes. En 1853, avec l'arrivée de la guerre de Crimée, elle part au front pour venir en aide aux soldats. À l'époque, elle découvre que la cause première de décès des combattants n'est pas seulement liée aux blessures, mais bien aux conditions sanitaires médiocre. Elle rédige entre autres un important rapport qui aboutit à une révision majeure des soins aux soldats, à la création d'une école de médecins militaires ainsi qu'à la mise en place d'un système d'archives médicales de l'armée. Elle est la première femme à être décorée de l'ordre du mérite en 1907 et ses écrits feront le tour du monde et serviront de référence à de nombreuses infirmières militaires et civiles.
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2: La médiation animale est une méthode qui associe des animaux pour améliorer le bien-être ou accompagner les personnes fragiles. Elle est basée sur les liens bienfaisants entre les animaux et les humains et déployée à des fins préventives, éducatives ou thérapeutiques. Mais dans quel domaine ce dispositif est-il mis en place? Quels sont les bienfaits de la médiation animale? Et comment préparer l'avenue de ces animaux dans nos établissements de santé? Pour en parler, nous recevons Marine Grand-Georges, chercheuse en éthologie à l'université de Rennes et à l'unité Ethos, éthologie animale et humaine à l'université de Caen-Normandie. Bonjour.
1: Bonjour.
2: Donc Marine Grand-Georges, pour commencer, vous avez étudié la relation homme-animal de compagnie de manière générale. Qu'est-ce que cette relation, déjà pour commencer, elle a de spécial ?
1: Alors cette relation, elle est très particulière parce qu'elle se tisse entre deux individus qui sont d'espèces différentes et qui ont appris au fur et à mesure des siècles à cohabiter dans un même espace, le plus souvent celui de l'être humain. Et dans cette relation, on pourrait se dire pourquoi à un moment donné l'être humain a décidé de vivre aux côtés d'une espèce qui n'est pas la sienne ? On peut chercher des explications un petit peu utilitaristes parce que le chat pouvait chasser les souris, les rats, le cheval pouvait être utile au travail ou encore pareil pour le chien. Mais je pense que c'est avant tout nier un aspect fondamental de nos relations aux animaux. C'est tout simplement qu'ils nous font du bien sur plusieurs aspects. Et c'est, je pense, un des paramètres importants qui fait qu'aujourd'hui, on est de plus en plus entouré d'animaux de compagnie. Et pour les plus anciens d'entre nous, on se souvient de l'émission 30 millions d'amis, mais aujourd'hui elle pourrait être rebaptisée 80 millions d'amis, puisque en effet aujourd'hui en France, on a plus d'un foyer sur deux qui a plus d'un animal à la maison et on compte désormais 80 millions d'animaux de compagnie dans notre pays.
2: Et vous savez, si on explique cette augmentation des animaux de compagnie
1: Alors on a plusieurs phénomènes. Déjà un engouement pour les animaux dans la famille en tant que membre de la famille. Et d'ailleurs, les familles qui adoptent le plus sont les jeunes adultes. Souvent, c'est le premier bébé de la famille. Il y a aussi une demande croissante des enfants d'avoir un animal, un chien ou un chat. Hein. Ça, c'est quelque chose aussi de très fréquent. Et les personnes âgées pour rompre la solitude. Donc on se rend compte que finalement, à plusieurs moments de la vie, on a ces Français, et pas que les Français, puisque c'est un phénomène vraiment des pays occidentaux, qui ont envie de partager leur quotidien avec un animal.
2: Donc c'est vraiment notre vision des animaux qui a changé. On parlait tout à l'heure des animaux utiles, et là c'est vraiment un membre de la famille, un compagnon de vie en fait.
1: Complètement. C'est vraiment des changements sociétaux qui se sont accélérés dans les dernières décennies. À titre d'exemple, il y a une dizaine d'années, le Code civil a considéré l'animal comme un être sensible. Ça faisait 40 ans que c'était le cas dans le Code rural. Et il y a 5 ans, la loi contre la maltraitance animale. On voit le développement de partis politiques animalistes. On a de plus en plus d'émissions de télé. C'est vraiment un engouement sociétal qui arrive et qui fait que on ne voit plus l'animal seulement par le prisme de ce qu'il peut nous apporter d'utile, mais tout simplement en termes de compagnonnage au quotidien.
2: Et donc la médiation animale, elle s'adresse à toutes et tous. Selon la fondation Adrienne et Pierre Sommer, ce dispositif est consacré pour 44% au handicap, 25% aux EHPAD, 12% aux scolaires et crèches, et 10% aux prisons et 9% au social. Est-ce que vous savez dans quel cadre ce dispositif a été initié ? Quel était l'objectif de départ ?
1: Alors, on confie un petit peu la paternité de la médiation animale comme on la voit aujourd'hui au psychiatre Boris Levinson aux États-Unis, qui, après notamment une anecdote célèbre, un petit garçon qui suivait est arrivé en avance à son rendez-vous et ce petit garçon était totalement mutique. Et ce jour-là, Boris Levinson, avec son chien qui était présent dans le cabinet, et un lien a commencé à se tisser entre cet enfant et ce chien, et l'enfant a commencé à parler au chien. Et c'est en s'appuyant sur cette relation naissante que Boris Levinson a conceptualisé et mis en place ce qu'on appelle aujourd'hui la médiation animale. Donc c'était vraiment dans une approche thérapeutique. d'accompagnement de ce jeune qui présentait un autisme. Et depuis, bah, ça s'est développé dans plein de secteurs, comme vous venez de le citer.
2: Et vous, Marine Grand-Georges, vous avez travaillé sur la médiation animale à différents moments de la vie, chez l'enfant d'abord, sur les adolescents, mais aussi sur les personnes âgées. Est-ce qu'il y a un âge où les individus sont plus sensibles aux animaux ou plus réceptifs à la médiation animale ?
1: Sur le côté attractivité vers l'animal, on le retrouve tout au long de la vie. Les enfants, dès le plus jeune âge, même avant un an, montrent des signes d'intérêt pour l'animal. Et ça se poursuit vraiment tout au long de la vie pour une grande, grande majorité d'entre nous. Et la médiation animale, là encore, elle a ce site particulier qu'elle est très, très large et qu'elle est ouverte à tout type de public. On peut aussi bien la proposer à des enfants qui ont un an, deux ans dans le cadre de crèche, un peu plus tard sur l'âge scolaire, que ça soit pour des enfants sans problématique particulière pour motiver aux apprentissages, mais aussi des enfants souffrant de différents troubles ou des maladies. Les adolescents en décrochage scolaire, en précarité sociale, des jeunes adultes. On trouve même ce qu'on appelle aujourd'hui de l'équi-coaching pour accompagner les entreprises et le lien entre les différents collègues. Pour des personnes qui souffrent de cancer, qui sont après en rémission, pour leur donner confiance en eux. Et comme vous citiez, tout au bout de la vie, pour nos seniors,

0: Animal a déjà l'apport de l'animal au quotidien pour ces personnes parce qu'on avait beaucoup d'anecdotes. Alors j'avoue que j'ai commencé il y a déjà une vingtaine d'années à m'intéresser à cette question. Il y avait beaucoup d'anecdotes sur l'intérêt de la présence animalière pour ces personnes qui semblaient s'ouvrir plus facilement au monde avec les animaux qu'avec les êtres humains avec qui ils présentaient des problèmes de communication. Et ce qui est très intéressant, c'est que l'animal, dans le cadre de la médiation animale, mais aussi de manière plus large, semble être un partenaire d'interaction plus facile à comprendre pour les personnes avec autisme. Et ces éléments-là sont extrêmement intéressants parce qu'on peut les travailler à la maison au quotidien, mais aussi dans le cadre de séances plus structurées, où là, ce professionnel qui accompagne spécifiquement ces jeunes, parce que très souvent c'est des jeunes, ce n'est pas des adultes, vont travailler sur des comportements un peu challenge, aider le jeune à être moins anxieux, à améliorer sa motricité, qui fait partie des défis autour de l'autisme. Et j'ai eu la chance, au cours de mes différentes études, de voir l'intérêt de l'animal pour ces personnes dans ces différents contextes, animal à la maison, médiation animale, mais aussi chien d'assistance, qui sont un petit peu une interface où le chien est là à la maison au quotidien et pour autant il a des facultés particulières qui font qu'il peut aider de manière un peu plus ciblée ces jeunes et la famille.
1: Oui, justement, c'était la question suivante. On connaît quand même beaucoup ce concept de chien d'assistance, notamment pour les personnes malvoyantes ou les personnes épileptiques. En fait, c'est aussi une forme de médiation animale déjà.
0: Alors, le chien d'assistance peut être soit impliqué dans des séances de médiation animale à partir du moment où il est associé à un professionnel, ou alors être confié directement à une personne bénéficiaire à la maison, et auquel cas il n'y a pas de professionnel qui fait tiers. Oh. Et dans ce cas-là, c'est pas de la médiation animale. Donc le chien d'assistance, il peut vraiment avoir un statut de travail au quotidien avec la personne sans qu'un professionnel fasse tiers, ou alors dans des cas plus spécifiques, je pense notamment à ce qu'on appelle les CARS, chiens d'assistante à la réussite scolaire, qui sont confiés par exemple à un professeur à l'école. Et c'est ce duo ensemble qui va accompagner les élèves. Et dans ce cas-là, on parle de médiation animale. Donc en fait, le chien d'assistance, on le retrouve dans deux contextes, soit directement à la maison avec le bénéficiaire, soit avec un professionnel dans des séances un peu plus structurées qu'on appelle médiation animale.
1: Oui, parce qu'on ne peut pas parler de médiation animale s'il n'y a pas une personne tierce pour faire le lien entre l'animal et le patient ou la patiente.
0: Exactement. La médiation animale, c'est vraiment un terme parapluie en France qui recouvre une multitude de bénéficiaires, de profils d'intervenants et d'animaux. Mais par contre, il y a un point commun à l'ensemble de ces pratiques, c'est qu'il y a à minima une triangulation. Donc si on veut parler de médiation animale, il faut qu'il y ait un professionnel, un animal et un bénéficiaire. Et ça, c'est à minima. Alors, des fois, il y a plusieurs animaux. Des fois, il y a plusieurs bénéficiaires quand c'est des séances de groupe. Quelquefois, il y a même plusieurs professionnels. C'est le cas quand c'est des groupes de personnes avec handicap. Dans ce cas-là, les accompagnateurs, les éducateurs de ces personnes handicapées font aussi partie des séances. Mais cette triangulation de base est vraiment le socle commun pour qu'on puisse parler de médiation animale.
1: Donc on parlait de chiens d'assistance tout de suite, mais quelles autres espèces parmi les animaux domestiques peuvent être impliquées dans un dispositif de médiation animale?
0: En effet, le chien est une des espèces la plus populaire et la plus retrouvée, avec le cheval. Donc on a vraiment ce duo de tête qu'on retrouve majoritairement et qui est un petit peu l'image qu'on a spontanément quand on nous parle de médiation animale. Mais c'est sans compter le développement de pratiques, notamment les fermes pédagogiques. Et auquel cas, les personnes peuvent être en contact avec des poules, avec des moutons, avec des vaches, avec des cochons, et vraiment dans un cadre particulier. Là, les bénéficiaires viennent sur le lieu de vie des personnes. On a aussi une montée en puissance d'autres équidés, pas seulement les chevaux, mais aussi les ânes, qui sont un partenaire extrêmement intéressant en médiation animale, parce qu'on va travailler énormément à pied, en face à face, sur du contact, à la différence du cheval qui lui est plus souvent impliqué dans des séances montées, pas toujours, hein, mais souvent avec des séances montées. Et on a aussi les petits animaux de compagnie, type lapin, chinchilla, cochon d'Inde,

0: Ça, c'est un petit peu le panel général. Et quelquefois, on a des initiatives un peu plus originales qui peuvent inclure des lamas, des alpagas. On a aussi, je pense, à une association qui propose des séances de médiation animale avec des rapaces. Donc, on voit sur des choses un peu plus exceptionnelles, des espèces moins communes impliquées. Mais en tout cas, s'il faut retenir un petit peu le duo de tête, ça va être chien-cheval.
1: Et est-ce qu'on privilégie certaines espèces pour certaines pathologies, par exemple, ou en fait ça fonctionne avec toutes les espèces de la même manière?
0: Au-delà de choisir l'espèce pour une pathologie, c'est souvent on réfléchit l'espèce en fonction des objectifs qui sont ciblés. Par exemple, souvent sur des aspects moteurs, on va aller travailler avec le cheval parce que on peut travailler la motricité dans plein de domaines. Mais c'est vraiment presque personne dépendante et professionnel dépendant avec quel animal il travaille, sur quel profil il va plutôt aller de personne. Est-ce que c'est des jeunes? Est-ce que c'est des plus âgés? Est-ce que c'est des handicaps physiques? Est-ce que c'est des difficultés psychiques? Et par contre, on a quand même, sans vous mentir, des tendances. Par exemple, si je reprends les personnes avec TSA, on a quand même une majorité des activités de médiation animale qu'on va proposer à ce public qui sont autour du cheval. Et pour les personnes âgées, on va tendre plutôt sur des chiens ou sur des petits animaux. Et souvent, c'est aussi lié au contexte de rencontre. Parce que par exemple, pour les personnes âgées en établissement, faire rentrer les animaux dans l'établissement, ça veut dire être sur des espèces qui sont mobiles, comme le chien, très facile, ou des petites espèces facilement transportables. Alors, même si on a des cas exceptionnels d'animaux plus grands qui peuvent rentrer dans ces établissements, ça reste quelque chose qui est à la marge et plus exceptionnel.
1: Et vous disiez que pour les troubles du spectre autistique, vous privilégiez le cheval. Est-ce qu'il y a une raison particulière à ça?
0: Alors, est-ce qu'il y a une raison particulière? Je pense que c'est aussi une opportunité historique où on a eu beaucoup d'anecdotes sur les bienfaits des chevaux pour ces enfants-là, dans des ouvrages que des parents ont pu écrire ou des professionnels, et qui a amené plutôt une orientation vers le cheval. Mais on peut très bien avoir des résultats très positifs autour du chien, ou je pense même à une expérience qui avait été faite en Australie avec des cochons d'Inde dans des écoles où il y avait des enfants autistes. C'est à chaque fois la question de se poser pour quelles raisons on propose des séances de médiation animale pour ce public. Si on veut travailler sur le côté très sensoriel aussi, le cheval est un extrêmement bon partenaire parce qu'on va travailler autour du toucher, de la chaleur, de l'odeur, du côté très enveloppant de l'animal parce qu'il est grand, il peut porter. Mais si on veut travailler sur de la communication, de la reconnaissance des émotions, sont peuvent être challengeants hein, pour ce type de public. Le chien est très chouette parce qu'on peut avoir des interactions très proximales, œil à œil, on peut se regarder, on peut travailler sur la posture à échelle de taille plus équivalente. Donc, je reviens sur ce que je vous disais, c'est se poser la question pour quelles raisons on propose des séances de médiation animale pour tel groupe ou telle personne. Et c'est grâce à ça qu'on peut ajuster au mieux le choix de l'espèce et après même le choix de l'individu. Parce qu'au sein même d'une espèce, on a des individus différents avec des tempéraments différents, des races différentes. Le meilleur exemple, on va prendre le chien. On retrouve très fréquemment le Labrador ou le Golden Retriever qui ont un profil de chien d'assistance et de chien de médiation très classique parce que caractéristiques physiques, caractéristiques comportementales très chouettes dans la relation. Mais quelquefois, on a des professionnels qui décident de travailler avec des Jack Russell très dynamiques qui vont être très dans le sport. Et ça, c'est super chouette pour des enfants qui ont besoin de bouger. Je pense à des enfants ou à des adolescents avec un TDAH, trouble de l'hyperactivité. Ils vont être avec un partenaire de jeu très dynamique et ça peut être une très bonne association. Donc voilà, on pense à l'espèce, on pense à la race et on va même jusqu'au tempérament de l'individu et on essaye de faire à chaque fois un mariage idéal dans la mesure du possible.
1: Et maintenant, plus concrètement, quels sont les principaux bénéfices qui sont observés chez les personnes accompagnées dans le cadre de médiation animale?
0: On pourrait un petit peu les caractériser sous quatre grandes sphères. On va avoir des bénéfices de l'ordre communicationnel. Donc, ça peut aider les gens à développer, pour les plus jeunes ou pour des gens qui auraient perdu ces capacités, les capacités de communication, d'interaction sociale, d'habileté sociale, développer la capacité de reconnaître des émotions. On va interagir avec un animal et on va affiner sa façon de se comporter. Ah, tiens, si je fais ça dans mon interaction avec le chien, il répond positivement, donc c'est adapté. Ah, si je fais ça, c'est pas adapté. Et donc, on a ce jeu qui permet un petit peu d'apprendre à réguler son répertoire comportemental. Donc ça, c'est une grande sphère. Tout ce qui est communication. On a la sphère plus émotionnelle. La sphère émotionnelle, je pourrais vous parler des capacités d'empathie, de la joie que ça peut susciter d'être en contact avec l'animal. Et on va développer ces compétences, là, autour de l'émotionnel, de l'estime de soi aussi. Pour des adolescents, par exemple, qui sont en difficulté sociale, pour qui souvent l'estime de soi est totalement abîmée, hein. On se dit qu'on est un bon à rien, qu'on n'arrivera à rien, et bien là, d'un seul coup, on prend soin d'un animal, on prend soin d'un autre, on se dit qu'on est capable. On se retrouve dans une dynamique plus positive et on peut donc retrouver confiance en soi par le biais de cette pratique. On va avoir deux autres sphères d'amélioration globale. On a la sphère physique. Alors quand je dis physique, on pourrait penser à santé physique. On va avoir des résultats très immédiats qui passent souvent par des paramètres physiologiques. C'est-à-dire qu'interagir avec l'animal, ça peut avoir un effet anxiolytique direct. Caresser un animal, ça va diminuer le rythme cardiaque, ça va faire baisser le taux de cortisol. Donc on est dans quelque chose qui peut déstresser très vite. Une personne. Et puis on a des effets plus à long terme qui peuvent être mis en place. Retrouver une mobilité dans la marche, dans l'équilibre. Pour les personnes qui ont été abîmées par un accident de la vie physique, hein, par exemple accident de voiture, retrouver la mobilité d'un bras qu'on va entraîner par la caresse, par le brossage. Donc ça, c'est des exemples à court terme et plus long terme du physique. Et enfin, le dernier grand aspect qui peut être travaillé, c'est le cognitif. Le cognitif, c'est travailler sur la mémoire. Là, immédiatement, on peut penser aux personnes âgées, travailler sur la mémoire à court terme, à long terme, notamment pour celles qui commencent à développer des démences, type Alzheimer. L'animal est source de motivation et aide à se rappeler des choses de son enfance, de sa vie, mais aussi des activités très courtes, des consignes. Tiens, on va faire un atelier où on va demander au chien de passer dans les cerceaux, puis de sauter par-dessus un obstacle. Et ben, je suis obligée de me rappeler des trois consignes. Et donc là, on va travailler sur la mémoire à court terme. Et à l'autre bout de l'âge, on a les très jeunes enfants. Et je vous parlais au tout début de l'interview de la présence de la médiation animale en crèche. Et en fait, de travailler avec notamment des chiens, mais pas que, sur ces très jeunes enfants de moins de 3 ans, on va susciter le développement du langage. Parce qu'on a envie de jouer avec le chien, parce qu'on a envie d'interagir avec lui. Et donc, on va apprendre à dire des mots comme balle, comme viens, comme donne, comme assis. Et bah, c'est certainement un levier dans le développement du langage et donc des compétences cognitives qui est non négligeable. Et puis après, tout au long de la vie, notamment dans les contextes scolaires, eh ben, on a des preuves scientifiques qui montrent que la lecture au chien, c'est un levier hyper intéressant pour les élèves qui ont du mal à rentrer dans la lecture, qui ont des difficultés, qui peuvent être stressés. Et donc, au lieu de lire à haute voix devant la classe, eh ben, on va faire des ateliers de lecture au chien, qui lui va pas être jugeant. Vous butez contre un mot, c'est pas grave. Et donc, on est dans un contexte beaucoup plus bienveillant, moins stressant, et l'élève va pouvoir, à son rythme, rentrer dans la lecture autrement que dans le parcours classique. Donc, vous voyez, on a vraiment différentes sphères. Elles sont pas exclusives parce que finalement, une même séance peut travailler sur des bénéfices qui sont divers, mais elles sont très complémentaires et vraiment touchent finalement un petit peu l'ensemble des éléments qu'on pourrait vouloir travailler sur d'autres approches qui n'incluraient pas l'animal.
1: Et scientifiquement, comment on explique en fait ces effets thérapeutiques de la présence animale?
0: Alors là, vous mettez le doigt sur un de mes grands dadas de chercheuse, parce que c'est vrai que maintenant c'est très bien documenter les bénéfices, mais comment ça marche? Et le comment ça marche, c'est essentiel pour déjà comprendre ces mécanismes et pouvoir éventuellement avoir des leviers. Alors ça marche sur plusieurs niveaux, plusieurs types d'éléments. Je vais vous en citer que quelques-uns parce que le but n'est pas non plus d'être exhaustif. Je vais déjà vous citer le niveau physiologique. Je vous ai parlé de l'aspect déstressant qui diminue le rythme cardiaque. Mais il y a aussi des hormones qui sont impliquées, notamment le cortisol. Le cortisol, c'est l'hormone un peu reflet du stress. Et on montre que par l'interaction avec l'animal, on arrive à diminuer le taux de cortisol. Et donc, on a cet aspect physiologique qui est là et qui est quasi immédiat. Et on a une autre hormone. Qui est l'ocytocine. Là encore, je le dis un peu de façon caricaturale, c'est l'hormone du lien, du bonheur, de l'attachement. C'est celle que sécrètent le bébé et les parents dès les premiers jours de vie et qui sert à tisser ce lien. Et ça, c'est une hormone très, très positive. Et bien, on a montré, alors là, c'est pas dans le cadre des séances de médiation animale qu'on l'a montré, mais c'est totalement applicable dans les séances de médiation animale, que regarder un chien dans les yeux fait qu'on va sécréter, nous humains, plus d'ocytocine. Et réciproquement, le chien lui aussi va sécréter plus d'ocytocine. Donc en fait, on se prend des shoots d'hormones de bonheur lors de ces séances grâce à ces regards mutuels qui sont échangés. Donc ça, c'est un des mécanismes qui est très basique, très physiologique, biologique. Mais il y a aussi des mécanismes qui sont de l'ordre de la psychologie. Un animal, pour la plupart des gens, et notamment dans le contexte de la médiation animale, est considéré comme non-jugeant. En fait, vous pouvez être un prisonnier qui a fait la pire des horreurs. Vous pourrez le dire au cochon d'Inde, au cheval qui est là. Il va pas changer son regard sur vous. Vous pouvez avoir un handicap qui repousse d'autres êtres humains. Le chien vous prendra tel que vous êtes à partir du moment où la façon dont vous interagissez avec lui est super agréable. Eh ben, il est OK avec votre handicap. Donc tout ça pour dire que l'interaction avec l'animal permet à ces personnes d'avoir un regard non jugeant sur ce qu'ils sont, sur ce qu'ils ont fait. Et c'est une mise en confiance qui va permettre, d'un point de vue physiologique, de se reconstruire ou de se construire. Donc on a vu ce niveau physiologique, on a ce niveau psychologique, mais on a aussi d'autres paramètres qui sont là plus spécifiques à certains troubles. Et je vais revenir sur l'autisme parce que ça fait partie des éléments qui m'intéressent énormément. C'est le rôle de l'attention visuelle. Les personnes autistes, quand elles interagissent avec les humains, elles ont plutôt tendance à regarder uniquement la bouche et ne pas regarder les yeux. Et c'est un phénomène qu'on dit explicatif sur le fait qu'elles aient des difficultés de communication. Sauf que je vous disais qu'elles ont plus de facilité à communiquer avec des animaux et aussi dans le cadre de la médiation animale. Et il s'avère que dans les dernières études qu'on a pu faire, nous, au laboratoire, on a pu montrer que les personnes autistes étaient capables de regarder les animaux dans les yeux, ce qu'elles ne font pas avec les autres êtres humains. Et ça, c'est pour moi un des mécanismes sous-jacents qui pourrait être clé, parce que regarder dans les yeux, c'est regarder au bon endroit, pouvoir acquérir des indices de communication qui sont pertinents, et en s'entraînant avec des animaux, peut-être que ces personnes acquièrent des compétences qu'elles transfèrent aux autres êtres humains. Et donc l'animal servirait un petit peu de pont la construction de compétences humain-humain pour les personnes avec autisme. Donc voilà, ça c'est trois exemples de mécanismes sous-jacents. Bien sûr, il y en a d'autres, mais ça fait partie des pistes les plus probables qui sont actuellement étudiées par des chercheurs un peu partout dans le monde.
1: Cette fois-ci plus du côté de l'animal, parce qu'on parle souvent des bénéfices pour les humains, mais qu'en est-il du bien-être des animaux impliqués? Est-ce que l'animal tire aussi des bénéfices de ces séances de médiation?
0: Alors, vous soulevez en effet une question qui est essentielle, le bien-être de l'animal dans cette situation de travail, puisque la médiation animale est clairement une situation de travail pour l'animal aussi, pas que pour le professionnel. Alors, pendant très longtemps dans la recherche, on ne s'est focalisé que sur les bénéficiaires et on n'a pas posé la question de qu'est-ce que perçoit l'animal de cette situation. Alors, si on interroge des professionnels sur le terrain, des gens concernés, souvent on a un retour plutôt positif. L'animal, il adore aider, il a l'air d'être bien, c'est quelque chose qu'il aime. Alors, je ne dis pas que c'est faux, mais en tant que scientifique, il est important de poser la question directement à l'individu concerné et donc l'animal. Et c'est pour ça que depuis à peu près une dizaine d'années, on a des chercheurs partout dans le monde, dont nous, on a mené un projet de recherche sur cette question pendant plusieurs années. Est-ce que, oui ou non, les séances de médiation animale peuvent être stressantes pour ces animaux? Et est-ce que ça peut avoir un impact à long terme sur leur bien-être? Alors, sur les sessions de médiation animale à proprement parler, certaines peuvent être peu stressantes, voire pas du tout stressantes, alors que d'autres peuvent l'être totalement. En fait, c'est lié au contexte. Est-ce que l'animal il est face à un groupe, face à un individu seul? Quel type de comportements sont émis par le bénéficiaire? Si c'est des comportements imprévisibles, quelquefois violents, parce que ça peut arriver, ben bien sûr, l'animal va être plus stressé. Et dans ce cas-là, c'est le rôle du professionnel d'être un peu un garde-fou et d'être attentif à ce que son animal lui dit en direct sur la séance. Un indice classique d'inconfort qu'on va retrouver avec le cheval, c'est les oreilles qui vont commencer à se plaquer en arrière, c'est des fois ils montent queue, qui indique que là, le cheval est dans une situation très inconfortable. Et là, c'est le rôle de l'intervenant d'être attentif à ces indices-là et de détourner le comportement du bénéficiaire ou de la situation qui est inconfortable pour l'animal, ou même d'arrêter la séance pour pouvoir laisser l'animal se mettre dans une situation de repos. Ça, c'est des choses qui sont plus facilement proposées avec le chien ou des petits animaux de compagnie, où au cours de la séance, il y a toujours un lieu qu'on appelle refuge, par exemple, et où l'animal a le droit d'y aller spontanément et donc de faire une pause. D'un point de vue recherche, on a ce que je vous dis, hein, la même chose. On retrouve certaines recherches qui montrent que des séances peuvent être stressantes, d'autres pas du tout. Et le stress peut s'exprimer par de la physiologie, donc par des dosages d'hormones ou par des indices comportementaux. Mais au-delà du stress aigu au moment des séances, il faut aussi interroger le bien-être, qui est quelque chose de plus chronique, qui peut s'installer sur le long terme. Parce qu'en fait, on peut sourire à un moment T, mais ne pas se sentir bien de façon chronique. Et s'interroger sur le bien-être, mal-être des animaux de médiation, c'est quelque chose d'un peu plus complexe. Mais nous, on mène une telle recherche au laboratoire sur le bien-être des équidés de médiation. Et ce qui est intéressant, c'est que bah, déjà, un animal de médiation, c'est avant tout un animal. Par exemple, un cheval de médiation, c'est avant tout un cheval. Donc, il est important de déjà fournir les besoins fondamentaux de l'espèce. C'est un animal social qui a besoin de manger, qui a besoin d'espace. Donc, à partir du moment où déjà les besoins de base de l'espèce sont remplis, c'est déjà un bon point. Et après, ce qu'on ajoute et qui peut là fortement impacter le bien-être, c'est le travail et la qualité du travail. Donc, il faut être attentif en tant que professionnel à quel travail je propose à mon animal. Est-ce qu'il a beaucoup de contraintes? Est-ce que je lui laisse du temps de repos? Des moments où il a des interactions avec des humains typiques ou des interactions moins invasives? Et je ne peux malheureusement pas vous donner une réponse très blanche ou très noire qui est les animaux de médiation vont bien ou les animaux de médiation ne vont pas bien et attention à la pratique. Ça va être vraiment professionnel dépendant, type de séance dépendant et l'enjeu majeur, il va reposer justement sur les professionnels qui vont être garants de la qualité de vie des animaux avec lesquels ils travaillent.
1: Je voulais évoquer avec vous l'histoire du dresseur Hassène Bouchacourt et de son cheval Peyo, qui sont les héros du documentaire À demain sur la Lune, qui est sorti au cinéma en février 2026. Ça fait plusieurs années qu'on entend parler de ce cheval qui intervient auprès des patients, au chevet des patients et patientes, des soins palliatifs dans un centre hospitalier à Calais. Le film raconte comment la présence de l'animal apaise, rassure et permet parfois de mettre des mots sur l'indicible. Est-ce que c'est une forme de médiation animale qui pourrait être exportée dans d'autres hôpitaux, qui pourrait même se généraliser?
0: En effet, cette expérience avec Peyo est assez exceptionnelle quand on voit les images et les effets sur les bénéficiaires. Mais Peyo, il faut savoir que c'est un cheval très particulier. C'est un cheval qui a eu une vie dans le cinéma, qui a eu une éducation très particulière, et puis il a son propre tempérament. Et je ne suis pas sûre que vouloir généraliser ce que Peyo et Sen sont en train de faire à tous les chevaux soit une bonne idée. Parce qu'on, ils n'ont pas forcément tous la même histoire, les mêmes compétences. Et si certains seraient capables de relever le défi de rentrer dans ce type de lieu, de prendre l'ascenseur, d'interagir dans des chambres, tous, à mon avis, ne pourraient pas le supporter sur du long terme. Donc, ayant un regard là d'éthologiste et de prudence vis-à-vis du bien-être animal, je dirais que Peyo restera pour une grande partie un cas exceptionnel. Et dans la mesure du possible, si les bénéficiaires peuvent se déplacer sur les lieux de vie des animaux, ben c'est d'autant plus intéressant pour garantir le bien-être de l'un et de l'autre. Et si jamais c'est pas le cas, eh ben il faut bien réfléchir sur quel individu on emmène et est-ce qu'il a les ressources dans son tempérament, dans son histoire, dans son apprentissage pour relever ce type de défi parce que les animaux non humains, chaque espèce a ce qu'on appelle un umwelt différent, des perceptions du monde qui sont différentes. Et ce que nous, humains, nous percevons n'est pas forcément ce que notre partenaire animal perçoit. Ils peuvent sentir plus d'odeurs, percevoir plus de bruit. Certains éléments peuvent être gênants pour eux alors qu'ils ne le sont pas pour nous. Donc, oui, à essayer si certains ont envie de tenter, mais avec prudence et toujours être à l'écoute de ce que son animal dit. Est-ce qu'il est OK ou pas avec cette situation?
1: Donc selon vous, il faudrait privilégier plutôt le déplacement des patients vers les animaux, parce que ma question après, c'était de dire que c'est vrai que les hôpitaux, c'est des lieux aseptisés, on n'a pas l'habitude de voir des animaux. J'allais même vous poser des questions sur l'hygiène, mais c'est vrai qu'en fait, ça pose aussi et surtout des questions sur le bien-être animal qui n'est pas du tout dans son élément en fait.
0: Complètement emmener des animaux à l'hôpital, c'est amener des animaux dans un cadre qui est déjà non familier pour eux au départ, avec des odeurs, des bruits, beaucoup de monde. C'est pas forcément simple pour ces animaux. Alors, en règle générale, moi j'ai tendance à dire, est-ce que les bénéficiaires peuvent se déplacer sur le lieu de vie des animaux? Parce que déjà, c'est un bénéfice en tant que soi quand on est bénéficiaire et qu'on sort de son institution, de son établissement, ça fait du bien de voir autre chose. Mais dans les cas qui peuvent exister, personnes âgées qui peuvent plus se mouvoir, je pense aussi dans des services hospitaliers d'oncologie, où ben, en termes de déplacement, c'est trop complexe. Dans ce cas-là, oui, faire venir les animaux, à condition ben, qu'on puisse respecter certains paramètres qui leur permettent d'être bien dans leurs pattes à cet endroit-là. Une zone refuge, est-ce que il n'y a pas trop de sollicitations sur le trajet entre l'arrivée et la pièce où va se faire la séance? Donc ça se réfléchit presque au cas par cas, mais voilà, est-ce que le bénéficiaire ne tirerait pas aussi bénéfice de sortir de son lieu de vie habituel? Et est-ce que ça, déjà rien que ça lui ferait pas déjà du bien?
1: Et tout à l'heure, vous parliez du caractère exceptionnel de Peyo, ce cheval qui intervient auprès des patients en soins palliatifs. Pour qualifier ses effets sur les patients, on parle de capacité d'empathie extraordinaire, d'effets miraculeux. Est-ce que parfois il y a des interactions, des bienfaits de la médiation animale qu'on ne parvient pas à expliquer?
0: Alors, oui, il y a des effets qu'on n'arrive pas à expliquer parce que pour expliquer, il faut avoir les outils de mesure. Et quelquefois, les outils de mesure, on les a pas forcément. Parce que mesurer le bonheur, mesurer un état d'éveil soudain pour une personne qui est en état végétatif, ben, c'est pas forcément possible aujourd'hui. Pour autant, il faut pas les nier, ces effets, mais il faut toujours essayer de garder une objectivité et de ne pas voir la médiation animale comme quelque chose de magique ou d'extraordinaire et qui fonctionnerait toujours. Voilà, c'est une pratique comme une autre qui peut susciter des choses assez fulgurante pour certaines personnes, mais si on fait un dézoom, ben les côtés fulgurants restent quand même à la marge par rapport à des bénéfices un peu moins extraordinaires, mais tout aussi importants, hein, bien sûr. Et puis, dans certains cas, eh ben on a des personnes qui sont pas réceptives, et c'est OK, parce que comme toute autre prise en charge, eh ben, y a une part de la population qui peut rester non réceptive à une prise en charge X ou Y.
1: Eh ben, justement, quant à la légitimité de la médiation animale, notamment auprès du corps médical, est-ce que vous voyez une évolution ces dernières années? Est-ce que le corps médical commence à être de plus en plus convaincu par ces pratiques?
0: Je dirais pas forcément convaincu par les pratiques, mais en tout cas plus ouverte dans le fait déjà qu'elles existent, parce qu'on a une évolution de la société et donc du monde médical sur une connaissance de la pratique. Vous posiez la question il y a 15 ans au grand public, au corps médical ou d'autres professionnels, qu'est-ce que la médiation animale? Beaucoup de gens ne savaient pas. Aujourd'hui, sur les derniers sondages, on a 90% de la population française, donc incluant le corps médical, qui sait ce que c'est, ou en tout cas qui en a une image à peu près globale. Donc déjà, la connaissance de la pratique est importante. Et on a quand même de plus en plus de personnes qui reconnaissent aussi les bienfaits via les publications scientifiques, mais aussi des cas concrets qui peuvent se passer dans les établissements, notamment médicaux, qui reçoivent du public, qui bénéficient de la médiation. Donc ça, c'est déjà une première étape. Et il y a une autre étape qui est extrêmement importante, c'est que enfin, au niveau gouvernemental, il y a des éléments qui bougent. En fait, l'été dernier, on a des députés qui ont fait une proposition de loi pour tenter de légiférer la pratique de la médiation animale, y donner un cadre. Alors, ce projet de loi, pour l'instant, n'a pas encore été étudié à l'Assemblée nationale, mais c'est une étape qui est quand même non négligeable, qui veut dire qu'aujourd'hui, au niveau gouvernemental, on a une reconnaissance de la pratique et elle est suffisamment importante et développée sur notre territoire pour que des personnes décident qu'il faille la réguler et aussi la faire reconnaître pour lui donner une réelle existence et de passer de pratique à peut-être métier derrière, avec un encadrement des professionnels et que cela soit reconnu et qu'il y ait des formations qui soient labellisantes et donc commencer à structurer le secteur en France.
1: Et cette fois-ci, pour terminer l'entretien d'un point de vue scientifique, quels seraient les grands défis ou axes de recherche à venir dans cette pratique, dans la médiation animale ?
0: Bien entendu, il faut continuer à explorer les bénéfices sur des profils de personnes qu'on connaît moins. Donc, il y a toujours des éléments autour des bénéfices à explorer. Mais je dirais que il va falloir continuer à travailler sur la question du bien-être de ces animaux de médiation, essayer de mieux comprendre comment ils perçoivent cette situation de travail, quels sont les éléments qu'on pourrait apporter pour essayer d'améliorer cette pratique de leur point de vue. Mais au-delà du bénéficiaire et de l'animal, il y a dans ce triptyque un pilier qu'on oublie très souvent, c'est le professionnel. Et d'un point de vue recherche, je pense qu'il serait aussi important de s'intéresser aux professionnels. Qu'est-ce qui, dans sa pratique, fait qu'on va avoir plus de bénéfices? Est-ce que c'est une pratique dans des métiers qui est plus sujette à du burn-out? Est-ce qu'il y a des éléments qui peuvent nous amener à penser que telle ou telle voie de formation initiale est essentielle? En tout cas, il va falloir, d'un point de vue multidisciplinaire, qu'on s'intéresse à ce dernier pilier de la pratique qui est le professionnel et qu'on oublie, sauf que c'est lui qui fait tiers et c'est sur lui que beaucoup de choses reposent, même si on l'oublie bien souvent. C'est vraiment, pour moi, un des axes majeurs des prochaines années de recherche.
1: Eh ben, merci beaucoup, Marine Grand-Georges, pour avoir répondu à nos questions dans C'est pas faux.
0: Merci à vous, bonne journée.
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1: C'est pas faux, c'est bientôt terminé, mais avant de se quitter, voici l'agenda de la semaine. À la bibliothèque Alexis de Tocqueville, retrouvez dès maintenant l'exposition photo « Elle, agricultrice paysanne ». Christian Malon photographie depuis plus d'un demi-siècle les ruptures et continuités du monde agricole en France et dans le bassin méditerranéen. Il a photographié une centaine d'agricultrices auvergnates et normandes dans la diversité des productions. L'exposition montre l'évolution des conditions de travail et du statut des femmes au début des Trente Glorieuses à nos jours. L'entrée est libre et gratuite et une visite guidée est notamment organisée samedi à 15h. Au pôle culturel de l'Orge à Caen, rendez-vous samedi 16 mai pour le vernissage de l'exposition « Bonjour les outils ». Cette exposition choisit de saluer ce qui fabrique, ce qui transforme, ce qui relie la main à l'idée. « Bonjour les outils » refuse la hiérarchie. Ici, pas de médium dominant, pas de frontière nette entre art et jeu, entre reproduction et original, entre gestes précis et accidents heureux. Tout coexiste, tout dialogue. Le vernissage est à 18h et l'entrée est libre et gratuite. Dès lundi 18 mai et jusqu'au mercredi 20, le festival Pint of Science revient pour la 13e édition dans 60 villes de France. L'objectif est d'offrir un espace aux chercheuses et au public pour se réunir, être curieux et discuter de la recherche dans un environnement détendu, en dehors de laboratoires ou de salles de conférences intimidantes. À Caen, au Café Régent, lundi à 19h30, a lieu une rencontre autour de la matière, des atomes aux étoiles. Au Café La Case Départ, cette fois-ci, rendez-vous mercredi à 19h30 pour une rencontre sur le thème de la chimie face aux défis environnementaux. L'entrée est à 2€ et c'est sur inscription sur le site pintofscience.fr. C'est pas faux, c'est terminé pour aujourd'hui. Vous pouvez réécouter cette émission et les précédentes en podcast sur phoenix.fm. Merci à Émile à la technique. On se retrouve la semaine prochaine, même heure. En attendant, rendez-vous avec Enzo pour La Méridienne. Passez une bonne journée sur Radio Phoenix.
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0: salut les campusiens, salut les campusiennes, c'est Wise Up Station qui reprend le live sur l'antenne de Campus Grenoble. Vous êtes toujours sur le 98 Wise Up Station, c'est tous les mardis, semaine impair de 20h à 21h30 pour une grosse vibe reggae dub music. En parlant de reggae dub music, ce soir, comme nous on est dans les studios de Campus Grenoble à Eve, juste en dessous de nous, il y a la salle de Eve que tous les étudiants et étudiantes connaissent, et ce soir il y a Awav Sound System qui fait une petite soirée gratos dans la salle de Eve. Vous êtes bien sûr tous et toutes conviés, venez découvrir l'endroit parce que c'est l'endroit où vous pouvez découvrir pas mal de sound system de la région toute l'année. Venez voir un peu l'ambiance qu'il y a ici, ça va faire plaisir. On repart pour la 11e saison de Wise Up Station. On est toujours, on est trois, on est moi, Étienne.
1: Clément, salut.
0: Clément, bien sûr.
2: Yes, c'est Lewis. Salut à tous.
0: Et Lewis qui est là. On a Fab qui vous passe le bonjour à tous et à toutes et qui est en vacances, comme d'habitude, à cette date.
1: Au calme.
0: Et puis on lui fait un big up si jamais il nous écoute. On va commencer, comme d'habitude, par une bonne grosse tune Roots, celle de 1980. C'est Enos MacLeod avec un tune qui s'appelle Tel Aviv. Bien sûr, gros big up à toutes les assos, notamment l'asso France-Palestine, qui se bat pour faire reconnaître l'apartheid et le génocide actuel, bien sûr, à Gaza. Thune qui date de 1980, il y avait déjà l'apartheid, maintenant c'est encore pire. Donc listen this one, Enos MacLeod. Welcome brethren and sisters, c'est Wise Up Station jusqu'à 21h30. Enjoy the vibes.

Excellente version avec des petits a cappella, bien musical. C'est tout ce qu'on aime pour un petit warm-up radiophonique. Allez, on va enchaîner tout de suite avec un grand classique sur le label Toucans qui s'appelle le Black Slavery Day par Black Skull. Préparez-vous pour un petit voyage, ça dure un moment.

Yes, Backyard, classic tune. Et on va enchaîner avec un morceau repris maintes et maintes fois sur différents labels, par différents producteurs, par différents artistes. Ce coup-ci, c'est André Hall qui s'y colle sur le Groovy Situation. Listen.

0: Yes, groovy situation. Ce qu'on se disait avec Etienne pendant ce morceau, c'est
1: Ouais,
0: fou à
1: c'est...
0: quel point un recut peut enfin, un recut. Une autre version peut faire redécouvrir un morceau à chaque fois qu'on l'écoute.
1: C'est exactement ça, ouais. Moi, ça me dérange pas qu'il y ait plein de recuts, plein de...
0: Avec
1: Ça
0: des...
1: fait penser au Fever, tu vois.
0: Ouais, exactement, exactement.
1: Il y a vraiment... Ça a été repris 1000 fois, mais c'est parce que la chanson est bonne. Et du coup, il y a plein de gens qui
0: Exactement.
1: essaient de la refaire à leur sauce et qui essaient de remettre des arrangements qui vont bien. Ils y arrivent tous un petit peu bien. Et du coup, à chaque fois, tu redécouvres le tune et ça te donne envie de diguer, quoi. C'est super.
0: C'est ça. Et après, tu mets le doigt dans l'engrenage et t'es foutu.
1: Yes, exactement. C'est ce dont quoi on est addict chez Radio Campus 98. C'est Wise Up Station. On continue encore pendant une bonne heure.
0: Yes, on part chez nos amis Helvet ce coup-ci. La vibe des Darker Shade of Roots.
1: Un classique de
0: Listen.
1: l'émission.
0: Exactement. Deep Roots Music.

Et ben alors, sur Wise Up Station, on oublie d'enchaîner les disques. C'est pas grave, on enchaîne avec un petit retour au Canada avec Joe Higgs, Creation. Listen this one, Half Moon Label Production. Deep, deep music comme on l'aime.

Allez, il y a vraiment que sur Campus Grenoble, Wise Up Station, que tu peux entendre ce genre de truc. Je crois que t'as bien mérité la version. Creation Version avec Augustus Pablo.

incroyable. C'est mieux avec un petit peu moins d'écho. Incroyable version, on disait du coup, avec Augustus Pablo, on n'entend pas de Melodica, c'est mixé par Augustus Pablo. Superbe, superbe, on va partir vers un style complètement différent, bien que les années soient pas si lointaines. Il s'agit des Maytals sur le label Warika. Give us a piece of the action. Donnez-nous un peu de morceaux de l'action. Bon, on peut vous dire que à Wise Up Station, avec Notsono Wise Up Hi-Fi, on a eu un morceau de l'action cet été, malgré les nombreuses annulations de festivals. Vous savez que le Dub Camp a été annulé, j'étais sur place pour faire des reportages photos, on était bien dégoûtés. Il y a eu l'Island Station Festival à Belle-Île-en-Mer, où nous étions invités, et le festival a également été annulé. Heureusement, il y a eu une solution de secours et tous les invités, dont Woodblocks, Wise Up Hi-Fi, nous-mêmes, il y avait qui d'autre, il y avait déjà Observer, bien sûr, il y avait What's Attack qui nous venait du Pays Basque, grosse sélection What's Attack, on a bien linké avec eux, c'était très sympa, les Woodblocks bien sûr, et Heights Vibration. Et bien sûr, NTB qui était aussi invité, c'était très très sympa. On a aussi fait les après-midi à l'Alpine Dub, j'espère que vous avez pu venir. Vous pouvez nous écouter sur la radio locale, puisque c'était quand même peut-être la dernière édition, en tout cas peut-être la dernière édition à cet endroit, à Pipet, au Settlo. On était très très contents de pouvoir y participer. Fait un peu de tristesse, mais c'était chouette. Allez, place à la musique, les Maytals, give us a piece of the action. Big up PRP, Punky Reggae Party, Alpine Dub, c'était bad, on espère que ça continue.

Yes, l'homme s'appelle Winston Jarrett. Et pour poursuivre, on va aller naviguer un peu en eau trouble. On va flirter entre la limite entre le dub et le rap, plutôt en termes de production et de vibes, mais surtout pas mal de sampling dans ce morceau de l'homme que l'on appelle Sanka Muffin, petit producteur français. Si vous aimez bien la vibes, allez checker sur Bandcamp, il y a plein de petits trucs un peu sympas. Listen this one.

Yes, yes, yes. Ça, c'est un tune parfait pour le chill, t'as vu? Ouais, on vous parlait Punky Reggae Party tout à l'heure, on vous parlait Alpine Dub, mais vous inquiétez pas, il reste encore pas mal d'events, il nous reste le site original Alpine Dub. Après, on le collet d'Alvar, et la prochaine session, ça sera le 3 octobre. Ça sera la Winter Vibes, où vous pourrez retrouver Tribulation Sound System, Sound System Fondation Punky Reggae Party. Ils étaient là au premier Alpine Dub. Il revient le Val avec 8 boss. Ça va être super top à top. L'entrée, c'est 10 balles, cash only, t'inquiète. Tu peux retrouver ça sur tous les réseaux Alpine Dub Festival. Ça va être nice. C'est la 5e édition et comme invité, ça sera 100% Sistrins avec Nice Roots qu'on adore et les deux sistas italiennes Madeka, Made et Rebecca bien sûr, qui seront accompagnées de Aire Yutman qu'on a pu découvrir la première session de la rentrée, la Lightning Dub Club à Eve qui était le week-end dernier organisé par Léo et les Digital Power qui invitaient bien sûr Boris Reality, les Italiens de Satama Sagana qui étaient accompagnés d'Aire Yutman. Bah franchement, moi qui suis pas forcément toujours fan des MC en session, je trouve qu'il a bien rider les Riddim, c'était vraiment cool. On sera très content de les retrouver avec les Madeka à la Winter Vibes. Yes, et ben pour faire une bonne grosse dédicace à Nice Roots, on va se jouer un bon gros Roots des familles par Noël Ellis. C'est un grand classique, le To Hail Selassie. Vous connaissez pas forcément trop cette version parce que là il s'agit de la presse Jamaican Original qui n'a pas exactement les mêmes mix que le presse canadien Summer Record qui a été déjà represse plusieurs fois. Même les prix de represse s'envolent d'ailleurs. Ça c'est le presse jamaïcain pré-release de Summer Record. Écoute ça.

Ah là là, c'est pas le mastering du siècle, t'as vu, mais alors le mix est absolument fantastique sur cette version. Noël Ellis, bien sûr, le fils de Alton Ellis. On va s'écouter tout de suite le dernier tune du LP qui s'appelle Memories. Je vais essayer de vous le trouver. C'est aussi un différent cut que celui dont on est habitué. Listen this one. Attention, vous allez sûrement pleurer, celui-là, et c'est dans le genre sufferer, il est fantastique. Listen.

Yes, la prochaine. Ça va sortir chez Abendigo Records avec Prince Allah, remixé par Robert Tribulation. Big up Abendigo, big up Sly, big up Jallo, every time. Écoute ça. Listen that. Big up Abendigo Records. Soon come, ça va sortir bientôt.

0: C'est le dub. Quickly. C'est bientôt la fin de l'émission, merci de nous avoir écoutés. 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
0: Robert Chiblechen, The Mix.

Yes, The Boys No Compromise, Combrer Tribulation Pandemix. On va terminer l'émission tranquillement, enfin pas tant tranquillement que ça au final, mais pour cette première, morceau sorti il y a quelques mois sur le label Jamilitant, produit par Wida de Jamilitant, pardon, et le morceau s'appelle Tribe of Dan de Eastern Roots. C'est la dernière pour ce soir. Listen.

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comme Kid Kala avec Acid Dembo. Le duo français Amor Satyr et Sumata va créer le Speed Dembo. Accéléré à 150 BPM, cette rythmique va prendre une dimension cosmique et psychédélique. De la même manière que la guaracha, ce style s'est diffusé à travers les dancefloors, devenant un style de référence en matière d'hybridation.

0: C'était la NBB Tuff. 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
1: Deux jeunes Québécois, Normand Saint-Pierre et Daniel Gladue, ont battu la nuit dernière le record mondial d'endurance dans les montagnes russes.
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